0: Baú. Mix. Baú da Mix Express.
1: Je suis désolé. Lo siento. Ich bin traurig. Sono spiacente.